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0: Madame, monsieur, bonjour. Encore une fois, je suis enchanté de vous inviter à notre audition radiophonique en français. Alors, pour les Français et pour les francophones qui vivent en Autriche, notre audition qui s'appelle Le Petit Pas, ce qu'en allemand signifie Die kleinen Schritten. Alors, avec le petit pas, on aborde les différents éléments culturels de la musique mondiale, de la danse mondiale. Et aujourd'hui, nous allons parler de la musique et de la danse cha-cha-cha. Comme d'habitude, au microphone, Henri Benben. Avant que nous allons commencer à parler, présenter l'histoire des cha-cha-cha, qui vient de Cuba, qui vient de Danson, qui vient de Mambo, et aussi l'histoire de la danse, qui est directement et indirectement liée à la France. Je vous invite à notre première chanson du cha-cha-cha, qui était interprétée par Celia Cruz. Alors, cha-cha-cha et Celia Cruz.
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Alors, le cha-cha-cha, très souvent appelé aussi cha-cha, est une danse de salon et une danse sportive. Sa version internationale fait partie des danses latines, alors que sa version américaine fait partie des American Rhythm. Quelques petits mots à propos de l'histoire. Alors, la danse cha-cha-cha est apparue en même temps que le genre de musique cha-cha-cha et partageait une partie de leur histoire. Le cha-cha-cha est issu du mélange du danson, du son cubain et du mambo. Le danson, un style de danse et de musique, gagnait une grande popularité à Cuba dans les années 1950. En incorporant les éléments de la musique et de la danse afro-cubaine, ce style se transforma en son cubain. Ce style évolue alors encore pour le devenir le mambo en incorporant les éléments swing. Finalement, le cha-cha-cha émerge d'une évolution du mambo. Enrique Jorrin, considéré comme précurseur du chant musical cha-cha-cha, avait réalisé que les nombreux danseurs avaient des difficultés à suivre le rythme syncopé du danson mambo et composa un morceau moins syncopé. Ces changements provoqua l'apparition d'un pas chassé chez les danseurs, la signature caractéristique du cha-cha-cha. Le nom de la danse, cha-cha-cha, est une onomatopée de bruit qui font les chaussures des danseurs lors du pas chassé. Alors, une musique de cha-cha-cha suivante.

La danse cha-cha-cha apparaît aux États-Unis vers 1954 et se propageait en Amérique latine, en Amérique du Nord et en Europe au milieu des années 1950. Le cha-cha-cha devient une des danses les plus populaires des États-Unis en 1959-1965. Pierre Lavelle, un professeur de danse anglaise qui partit à Cuba, est reconnu pour savoir amener le cha-cha-cha en Europe et notamment en Angleterre. Il enseigna cette danse internationalement et sa version de cha-cha-cha est encore aujourd'hui enseignée et dansée. Alors, Yuri Buenaventura et cha-cha-cha.

Alors, la danse cha-cha-cha existait de nos jours en deux styles. Alors, le premier style international, dansé surtout aux États-Unis, s'appelle American Rhythm. Et on danse en Amérique des États-Unis et au Canada. Le style international est plutôt complexe que le style américain et recommande aux danseurs débutants de commencer par apprendre le style américain, par facilité. Mais le style de danse du salon, de compétition, il est d'une manière inévitable très compliqué. Les deux styles de la danse ont tout de même de nombreuses similarités. Les pas sont relativement petits et de nombreux mouvements proviennent du bassin et des hanches. L'échassé caractéristique est présent dans les deux styles et les genres musicaux sont identiques.

Alors, quelques petits mots à propos de la musique. Le cha-cha-cha est typiquement dansé sur de la musique cubaine, ainsi que sur du rock ou de la pop latino. La musique est entraînante et n'est pas nécessairement du genre de cha-cha-cha. Les pas sont constitués de deux pas longs et trois pas rapides. On compte 2, 3, 4 et 1. Ce dernier correspond au cha-cha-cha ayant donné son nom de cette danse. Le tempo du cha-cha-cha, style international, se danse sur le tempo de 124 BPM. Ça signifie approximativement 30 jusqu'aux 34 mesures par minute. Okay. Le cha-cha-cha, style international, se danse hors compétition généralement aussi sur la musique un petit peu plus longue, alors entre 112 et 128 BPM. Alors, la musique du cha-cha-cha et Celia Cruz avec cha-cha-cha cubaine.